0: pas.
1: À part.
0: Ouais, une maison à part. Non. Mais non, mais non, c'est une maison, quoi.
1: Je
0: suis
1: là, c'est une maison, c'est énorme.
0: Ah, ok. Alors, c'est dur.